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Bonsoir, bonsoir, c'est Laurence avec vous. Il est 18h passé de 1 minute et 26 secondes. Oui, ça y est, c'est bon cette fois. Au sommaire de ces apéro news, je vais commencer par l'album 666 de cette semaine. Il n'y a pas encore de découverte La Fera cette semaine. Ça reprend la semaine prochaine, mais je vais quand même vous en parler des actus de La Fera à venir. Ensuite, je téléphonerai à Thomas, un des organisateurs du Palma Festival, et puis on va longuement parler de cette édition. Je vous passerai des morceaux et puis on va faire un petit agenda ensemble, explorer. Il y a plein de choses à faire. Je vous ai choisi quelques dates comme ça, quelques événements à ne pas louper au hasard. Forcément, cette liste ne couvre pas tout, bien évidemment, tellement il y a de choses à faire, mais c'est une très bonne nouvelle pour nous. On commence donc avec l'album 666 de cette semaine. C'est celui de Mighty. Il ne vous a peut-être pas échappé. En tout cas, moi, je vais vous donner une info. Je m'en fous. Je cherche souvent à savoir quelles personnalités célèbres sont nées le même jour que moi. Paf, j'en rajoutais un à ma liste puisque Mighty est né un 20 novembre 1965. Alors, c'est pas la même année. Hein. Alors, ceci dit, c'est un rescapé des Beastie Boys. Il ravive les cendres du trio le plus passionnant de sa génération avec un album tonitruant, aussi jouissif que légèrement redondant dans ses thématiques. Son approche d'un hip-hop à la fois moderne et connecté à ses racines fait mouche, là où l'accident de parcours après tant d'années sans fréquenter les studios aurait pu quelque peu venir entacher sa crédibilité, mais Michael Lewis Diamond, de son vrai nom, n'est pas du genre à baisser la garde malgré le cap de la soixantaine désormais franchi. C'est moche d'afficher l'âge. C'est Mono qui fait toujours des très bons articles que je viens de vous lire là. Je vous laisse aller voir la suite et je vous recommande très vivement d'aller le lire dans son intégralité. En attendant, nous, on écoute un extrait donc, de cet album de Mike D et le titre que j'ai choisi pour vous, c'est la piste 3 je crois, c'est Make It Stop, et j'adore.

J'ai cru que le morceau il se terminait et j'allais parler le couper à la fin. Merci Mike D pour cette petite feinte en fin de morceau. C'était Mike D, l'album 666 de cette semaine. Il s'intitule Thank You et le morceau qu'on vient d'écouter c'est Make It Stop. Il est à découvrir toute cette semaine dans les Apéro News, en début d'Apéro News, comme chaque fois pour les albums de la semaine. Pas de découverte La Fera cette semaine. J'ai quand même vous passer un morceau. Vous allez voir, le lien, il est un peu... Vous savez, c'était les 35 ans de La Fera et on a dû choisir entre 6 groupes. On a eu une carte blanche. On y était avec Seb, que vous entendez le lundi dans les Apéro News. On y était, on a fait une carte blanche. On a choisi 6 groupes en fait, de la scène cannaise qui sont toujours actif en fait, mais on n'a pas pensé à aller chercher dans les groupes qui ne sont plus actifs et qu'on aimerait bien revoir. C'est le cas pour les Jésus-Christ Fashion Bar. Pourquoi je tease ? Parce que la semaine prochaine, vous allez voir, les découvertes La Fera reprennent et puis les Jésus-Christ Fashion Bar, certains d'entre eux font partie de La Trale qui sort un album et on vous en saurait plus sur ce qui s'est cuisiné. Je n'arrive plus à parler dans nos studios juste avant que j'arrive. En tout cas, c'était l'occasion pour moi de revendiquer le retour des Jésus-Christ Fashion Bar. Donc, toutes les semaines, je vais vous passer un morceau et de leur dernier album qui est sorti en 2016, donc ça fait 10 ans, qui s'appelle Facettes. Je peux dire que j'ai jusqu'à la fin de 2026 pour passer tous les morceaux de Facettes. Pour que vous l'écoutiez, pour qu'on l'écoute ensemble. Et donc j'ai choisi Émilie pour commencer. Et puis après, je vais continuer ma manifestation. Momo, si tu m'écoutes, j'ai choisi Émilie ce soir et j'ai choisi Facettes parce que ça fait 10 ans et qu'on aimerait bien que vous reveniez. En fait, les Jésus-Christ Fashion Bar, les découvertes, La Fera, ça reprend la semaine prochaine. Vous aurez La Trale. Et là, je vous le donne en exclusivité mondiale, cette info. Et on écoute Jésus-Christ Fashion Bar et on se retrouve juste après sur 666.

Jésus-Christ Fashion Barbe, un extrait de leur album Facettes avec le titre Emily. En attendant de les revoir sur scène, après tout, Oasis est bien reformé pour des concerts qui vont coûter très très cher. On peut espérer que ce sera le cas pour les Jésus-Christ Fashion Barbe. En attendant, vous pouvez aussi écouter et découvrir la trale puisqu'il y a des Jésus dedans. Voilà, on va passer du coup à la programmation, à l'agenda des concerts puisque vous le savez, à partir du 23 septembre, commencera le Palma Festival. C'est un rendez-vous qu'on suit et qu'on aime très très régulièrement en fait. Et puis c'est un festival qui a lieu sur un temps donné, mais qu'on peut voir qui laisse ses marques et sa marque et son empreinte dans toute la ville de Caen. En attendant, il y a des concerts. Là, il y a une grosse soirée qui est prévue au Cargo avec trois artistes, dont François and the Atlas Mountain. Il était venu avec Park, si vous vous souvenez, à la même occasion là. Il devait jouer dans la salle de boxe et puis je sais plus où ça avait lieu, mais j'y étais allée au concert, c'était vraiment très très bien avec les Stuff Foxes. Et bien là, il vient avec les François and the Atlas Mountain, pas avec les Lizzy Strata. On va écouter un morceau donc de François and the Atlas Mountain. J'ai choisi pour vous un morceau de François Atlas, parce qu'au début j'ai cru que c'était que François Atlas, mais je suis contente, je vous emmène, c'est l'invitation au voyage, c'est un poème que vous connaissez très très bien. Ce morceau, il est fait avec Juliette Armanet, et bon, je pense que vous allez reconnaître, vous la connaissez par cœur, cette poésie, et je ne vous dis pas de qui elle est, parce que de toute façon, c'est inutile, vous la connaissez. L'invitation au voyage, François Atlas, on se retrouve juste après sur 666 avec Thomas pour parler du Palma.

0: J'étais en train de papoter avec Thomas Dupalma et normalement on va pouvoir poursuivre cette discussion parce qu'il est à l'antenne. Bonsoir Thomas.
1: Salut.
0: Alors tu pouvais pas venir dans nos studios parce qu'il y a des offres qui sont en cours de réalisation, j'imagine, dans le cadre Dupalma.
1: Ça commence lundi en fait, les œuvres et j'étais pas disponible pour un autre.
0: Ah d'accord, ok. J'ai fait des spéculations un petit peu chelou. Dis-moi, dans mes spéculations, il y a un truc. Palma, ça existe depuis combien de temps?
1: C'est la 11e édition cette année.
0: Mais ça fait un petit moment. Je me suis dit, ça fait un petit moment que je parle de vous, que je vous reçois, qu'on fait des lancements, qu'on s'était rencontrés à la dernière édition d'ailleurs sur le lancement tous les deux. Mais j'ai pas regardé depuis combien de temps en fait vous existez.
1: C'est
0: pas
1: bien maintenant.
0: Ben non, moi je compte plus en fait. Je vous connais tellement, mais j'imagine que les auditeuristes peut-être qui vous découvrent. Et je crois qu'il y en a plein en fait qui découvrent Palma Festival parce qu'il y a une œuvre qui va s'installer dans leur quartier, par exemple.
1: Oui, en effet, il y a de ça, de mettre des peintures dans l'espace public, ça crée de l'échange, ça crée de la curiosité. J'espère au moins que quand il y a une peinture qui s'installe dans un quartier, que les gens s'interrogent et discutent et comprennent que c'est le Festival Palma. On essaye de faire de la médiation autant qu'on peut, les artistes sont là aussi pour échanger. Donc voilà, je pense que notre auditorium s'agrandit d'année en année.
0: Alors, si vous avez toutes et tous envie d'aller voir toutes les œuvres, et il y en a beaucoup, il y a une carte sur le site.
1: C'est ça, il y a une carte qui est mise à jour, plus ou moins mise à jour, mais qui... Voilà, et on peut aller regarder, on peut trouver les adresses et se construire une petite balade pour aller voir des œuvres de peinture.
0: Alors moi, on m'a posé une question. On me dit, combien de temps elles restent les œuvres? Et les œuvres, elles restent tant que le bâtiment est là, en fait.
1: Elles restent, oui, c'est ça. Elles font leur vie de peinture dans l'espace public. Hein, donc il y a des peintures qui disparaissent parce que un bâtiment a été détruit, l'ancien bâtiment de la maison du vélo.
0: C'est ça, je pensais à celui-là, ouais.
1: Voilà. Et après, il y a des œuvres qui sont vouées à être éphémères. Qu'on avait invité Tomek à intervenir sur ce qui est maintenant le Basic Fit du 6 juin. Et oui. Voilà, et il y a des peintures qui sont debout dans l'espace public depuis 10-11 ans.
0: Et puis il y avait eu aussi, sur les galeries Lafayette, il y avait eu une œuvre, je crois.
1: Voilà, ouais, c'était une œuvre éphémère, c'était pour le millénaire, en fait. C'était, on va dire...
0: Oui, c'est ça.
1: Pas une commande, mais une invitation des galeries Lafayette à investir leur vitrine. Voilà, et techniquement, c'était pas possible de faire autrement que quelque chose d'éphémère, parce qu'ils servent de leur vitrine lors de reste de l'année. Et voilà. J'aurais bien aimé pouvoir faire quelque chose de plus pérenne, mais ça s'est passé comme ça. C'est bien, c'est aussi...
0: Moi, j'aurais bien aimé qu'elle reste plus longtemps, mais bon, après, voilà. c'était super joli, en fait, ça met un peu

0: à l'hôpital de la Miséricorde. Ouais. Il y a Vincent Small qui fera une peinture rue Malfilâtre et le dernier que je ne dois pas oublier, c'est Le But, un duo berlinois qui interviendra, je ne sais plus où, mais du côté du port pour les plus anciens se rappelleront près du hangar café à l'époque.
1: Et donc il y a une locale de l'étape au final.
0: Toujours à Palma, on essaie toujours d'inviter des gens qui sont normands, soit des gens qui sont issus de la scène graffiti peinture et aussi des gens qui sont issus des âmes. Voilà, c'est ça. Il y a des artistes à dimension nationale et des artistes internationaux qui viennent. On essaie d'ouvrir comme ça l'espace public de Caen à tous ces gens-là.
1: Donc en fait, là, elles ne sont pas encore... Moi, j'ai cru qu'elles étaient faites déjà. Non, elles sont en cours de réalisation, c'est ça?
0: C'est ça, il y en a qui sont en cours, il y en a qui vont commencer lundi.
1: La Miséricorde, par exemple, ce n'est pas encore fait, je crois.
0: Non, pas du tout.
1: Je
0: ne
1: vous ai
0: non.
1: pas vu en passant. J'ai jeté un petit coup d'œil et puis quand j'ai vu... Après, je ne sais pas où est la rue Malfilâtre, moi.
0: Et ben voilà, c'est ça aussi, Palma, c'est d'aller découvrir des choses qu'on ne sait pas où c'est à Caen. Et c'est un peu comme ça qu'on prend le festival aussi. Ça permet de tracer une géographie un peu hasardeuse de Caen et d'aller découvrir des lieux qu'on ne traverse pas dans notre quotidien. Et d'essayer encore de se faire, d'être curieux et de se faire surprendre dans la ville de Caen quand ça fait longtemps qu'on y est.
1: Alors, ces pérégrinations, vous pouvez le faire solo, mais il y a aussi des balades à vélo qui sont organisées dans le cadre du Palma.
0: Voilà, c'est un peu notre marque de fabrique, on va dire. Sur le moment du festival, on emmène les gens à vélo pour découvrir les peintures.
1: Et là, j'ai jamais fait, moi.
0: Bah voilà, bah, 11 ans, c'est...
1: Il y en a une, mercredi 23... le départ, c'est la Maison du Vélo, forcément. C'est en partenariat, comme toujours, avec la Maison du Vélo.
0: Plus ou moins, on a eu des partenariats. Je ne sais plus si c'est un partenariat, mais c'est très simple de partir de là. Tout le monde connaît, et voilà.
1: Tant que j'y suis, le 23 septembre, c'est aussi la journée du lancement. Alors, il y a aussi des ateliers dans le cadre du Palma. Et il y aura un atelier à la manière de Louis Lambert. Et ça se passera à la MJC Le Sillon.
0: C'est ça. Mais alors, cette année, il y a deux ateliers. Il y a la manière de Louis Lambert et la manière de Yann Outsider.
1: Ouais.
0: Et cette année, l'idée, c'est d'aller dehors et se poser devant une peinture. Et il y a Alice Dufay, une artiste cannaise, qui accompagne les gens dans la réalisation d'un travail à la manière de la peinture qui a été effectuée qu'ils ont sous leurs yeux. Donc voilà, c'est un petit moment d'échange technique, mais ouvert à tous. Il n'y a pas besoin d'avoir de talent. C'est un moment pour appréhender l'art, découvrir.
1: C'est une autre manière d'appréhender l'art. Soit on le fait en vélo et puis on va voir toutes les œuvres, soit on se pose.
0: Sinon, en immersion. Une version artistique.
1: C'est ça. Bon, c'est sur inscription. Mais c'est sur inscription. C'est pas très compliqué.
0: Voilà, il faut aller sur le site. Il y a tous les ateliers. Donc, c'est sur inscription et c'est payant. Les balades à vélo sont sur inscription. Ils sont gratuites. Les inscriptions, c'est bonjour@palmafestival.com. Et on a aussi une série de concerts gratuits sur inscription.
1: Il y a pas mal de concerts encore gratuits. C'est une de vos particularités d'ailleurs.
0: Oui,
1: soit gratuit.
0: Une grosse partie du festival est gratuite. On prend un peu l'idée de mettre des peintures dans l'espace public et d'avoir un peu de l'art comme ça gratuit à la vue de tous. Et voilà, c'est une philosophie qu'on défend aussi sur les concerts. Pas tous les concerts, parce qu'il y en a. Où c'est compliqué de faire gratuit, mais dans l'idée, c'est...
1: Puis c'est normal aussi de pouvoir payer les artistes.
0: Oui, tous les artistes sont rémunérés quand ils viennent à Palma.
1: Non, mais c'est vrai que c'est pas toujours évident. En fait, on est toujours... Enfin, dans la culture, tu le sais, on est toujours à... Là, c'est à flux tendu, en fait, financièrement. Donc, à un moment, on pourrait pas tout faire gratuit, même si on le veut.
0: Non, on peut pas tout faire gratuit, mais on fait le mieux qu'on peut gratuit, le max, et on essaie de faire des prix pas trop...
1: C'est ça.
0: Pas trop déconcertant sur les concerts.
1: C'est toujours ce que vous avez défendu et c'est toujours ce que je mets en avant parce que je râle beaucoup après quelquefois des concerts qui sont beaucoup trop chers. Mais alors là, pour le coup, on peut aller faire plein de choses et gratuitement ou sans trop se ruiner. Alors il y a une grosse soirée...
0: Oui, par exemple, l'ouverture du festival qui a lieu à Boom Bap le mercredi soir avec un live improvisé de Liliana Rative.

0: une figure de la musique électronique allemande des début 2000 qui vient, qui emmène quelques éléments de son studio pour faire un live entre ambiante et musique brutiste comme ça, un peu atmosphérique.
1: C'est le retour de Lilia Narrative ou il y a des trucs qui se cuisinent? T'en sais peut-être pas plus, toi.
0: Il y a pas de trucs qui se cuisinent. C'est voilà, on l'a invité, on lui a proposé de construire un live. Donc en fait, c'est pas à construire un live, c'est plus une intro. Donc il emmène vraiment des machines et il va se laisser porter par l'ambiance. Et il y aura un DJ set de Lilia Narrative ensuite pour continuer à fêter le début du festival.
1: Il y a une créa aussi, ouais. Excuse-moi, avec ouais. Martin Imbert.
0: Alors, Martin Mabir.
1: Ouais, je me suis trompé. Tu vois, j'ai pas mes notes.
0: Entre autres, batteur de Samba de la Morte et dans plein d'autres projets dont je ne connais pas tous les noms. Sur Caen et ailleurs. Et oui, Martin, il va jouer sur la presqu'île, quelque part sur une friche de la presqu'île, en bifort de la soirée du cargo. Et il est en train, il a commencé cette semaine à bosser son live, donc batterie et certainement des petits peu de bidouille électronique à côté. Et voilà, 18h, sur inscription, c'est gratuit. C'est gratuit, parce qu'après, on enchaîne au cargo avec la soirée François Andy Atlas Mountain, Atomic Flav et Brahma.
1: Ouais, j'ai prévu de vous passer des morceaux juste après, de toute façon, parce que j'en avais envie, tout simplement, pour promouvoir et donner envie d'aller au cargo. Donc là, ce sera le 26 septembre au cargo, hein.
0: C'est ça, c'est le samedi. Mais avant, le jeudi, il y a un concert à la chapelle de la DRAC.
1: Mais oui.
0: Qui est rarement ouverte au public. Donc, c'est le moment de découvrir ce petit morceau de patrimoine cannais avec Anne-Marie qui fait un solo piano dans la chapelle. Festival, il y a aussi ça dans les concerts, c'est qu'on essaye d'en former un petit aspect patrimonial. Autant dans les balades à vélo, on va aller voir les murs. Mais c'est aussi le moment de s'arrêter sur des architectures, des choses qui nous intéressent dans l'espace public, et aussi par le biais des concerts de faire découvrir des lieux. Donc avec Martin, on va aller sous une ancienne ossature métallique qui reste du passé industriel de la Presqu'île, d'aller à la chapelle de la Braque avec Anne-Marie, ou d'aller à la chapelle de l'hôpital de la Miséricorde.
1: Mais oui,
0: pareil, souvent ouverte, voire Eudrift.
1: J'allais te demander, Eudrift, c'est marqué la Miséricorde. Alors je me suis dit, il va pas jouer dans la clinique, mais où va-t-il jouer? Et donc, tu viens de me dévoiler, en fait, c'est au niveau de la chapelle. On passe devant tout le temps, mais
0: c'est ça. Pour rentrer.
1: Finalement, le festival porte bien son nom, exploration visuelle et musicale. Voilà, pour le coup, il y a juste à se laisser porter, en fait, aller.
0: Exactement ça.
1: S'inscrire et puis pof, regarder un petit peu sur la carte où c'est, lever les yeux.
0: C'est ça, en fait, le festival est conçu comme un parcours et on le voit comme une série de rendez-vous donnés à différents moments, dans différents lieux. Et par exemple, le samedi, c'est un concert à la Miséricorde. Je me rappelle d'heure, c'est à 15h si je m'abuse. Après, il y a Martin Mabir à 18h et après, il y a la soirée au cargo. Donc, comme ça, c'est l'idée de se faire un petit parcours le samedi avec une balade à vélo le matin et de pouvoir consacrer toute sa journée, si on est motivé, au festival.
1: Oui, c'est vrai que ça commence à 11h la balade à vélo. C'est à 15h. À 18h, c'est Martin Mabir. Donc, c'est rue de Cardiff, très exactement. Et puis, le soir, à 20h, au cargo. Alors là, vous savez où c'est, j'espère bien. François Andy Atlas Mountain, Brava et Atomic Flav. Là, c'était pas vraiment la clôture, parce qu'il y a quelque chose aussi le dimanche.
0: Non, dimanche, il y a la clôture. Voilà, on renoue avec une petite tradition, entre guillemets, de Palma sur les premières éditions de clôturer le festival tout en haut du dôme, sous cette grosse coupole. Et voilà, avec une vue à 360 degrés sur Caen. Et si tout va bien, on a un beau coucher de soleil Et c'est une bonne façon de finir le festival.
1: Ce sera à 18h avec Ne rangez pas les jardins, que j'ai prévu de vous passer aussi, que je ne connaissais pas. Oui, c'est les groupes, des fois, ils ont des noms un peu, peu bizarres. Hein. T'as vu, j'adore, je ne connaissais pas du tout, j'ai découvert grâce à vous. Mais c'est ça qui est bien aussi, grâce à vous, j'ai découvert plein d'artistes. Hein. Je ne connaissais pas Brahma non plus.
0: Ouais, bah l'idée, donc c'est François qui fait la programmation musicale, moi je fais la programmation plus peinture. Ouais. Et voilà, on défend aussi d'avoir quelques têtes d'affiche, on va dire, mais aussi d'être dans la découverte et d'inviter des gens qui sont pas forcément toujours très connus.
1: Vous êtes resté fidèle à vous-même.
0: Ouais, ou je sais pas si être fidèle à nous-mêmes, c'est ce qu'on a envie de faire.
1: Enfin, moi, c'est comme ça que j'ai toujours connu, c'est comme ça que j'ai toujours connu Palma, et je suis bien contente que ça change pas, en fait. Ça me permet de découvrir des artistes et visuels, et enfin d'art urbain, on va dire, et des artistes musicaux, les deux également. C'est cool. Merci à vous, en tout cas.
0: Et on a oublié le jeudi. Il y a le concert d'Anne-Marie à la Chapelle de Ralac, mais après, il y a deux concerts à l'Ogre.
1: Oui, ah, mais oui. Mais tu sais que j'ai oublié mes notes, en fait. J'ai préparé l'émission là, pendant une heure. J'avais pris des notes et tout. Et je les ai oubliées. Je me sens un peu bête parce que je suis en train de regarder sur le site.
0: Je te le rappelle.
1: Ouais, c'est bien. Bah oui, je voulais pas oublier le concert à l'Ogre. Merci à toi. Du coup, t'as tout. Je crois qu'on a rien oublié du festival.
0: Eh bien, si, il reste un seul truc dont on n'a pas parlé. C'est un moment convivial pour se retrouver à Dixpin, le disquaire Dixpin où on expose les 11 affiches des 11 années de festival.
1: Mais oui, voilà, donc, je l'avais noté aussi celui-là, parce qu'en fait c'est visible depuis le 14 septembre.
0: Et c'est ça, aujourd'hui.
1: C'est visible.
0: Pas aujourd'hui.
1: Non, depuis lundi. 14, oui, c'était lundi. Oui. Depuis lundi, vous pouvez voir les affiches.
0: Le temps passe vite en ce moment.
1: Et il y a une vraie, on va dire, un vernissage chez Bixby.
0: On fait un petit vernissage comme ça pour se rencontrer, discuter.
1: Exactement. Je dis vernissage, mais c'est un vernissage. C'est aussi l'occasion, voilà, d'une rencontre avec vous et de discuter de toutes les éditions que vous auriez pu faire.
0: Ouais, voilà. Et puis de regarder les affiches. On a une attention particulière à notre identité graphique.
1: Moi, je te le disais hors antenne, mais j'ai eu un petit regret parce que tu te rappelles, alors Parc, c'était François Atlas avec Lysistrata. Il devait jouer dans la salle de boxe. Tu te souviens?
0: Ouais.
1: Après, le concert a été génial. Bien. Avec les Stuff Foxes, je crois de mémoire.
0: C'est ça.
1: J'en fais de mémoire que j'ai adoré. Je crois que je leur avais acheté un t-shirt. Enfin bref. Et que j'ai toujours d'ailleurs. Et c'était quand même génial, mine de rien. Et François revient, puisqu'il a plusieurs projets, avec son projet à lui, initial d'ailleurs. Et c'est très cool.
0: C'est ça.
1: Très cool d'être fidèle. Oui, quand tu parles de François, c'est pas François le programmateur. Hein,
0: non, alors c'est pas François le programmateur. Là, c'est François une diète de montagne, mais je pense que des François, il y en a quelques-uns en France.
1: Et c'est comme les Thomas aussi. Hein.
0: C'est ça. On n'est pas très originaux dans nos prénoms.
1: Il y en a quelques-uns. Je pense qu'on a tout dit sur le festival. De toute façon, pour les auditoristes qui voudraient se renseigner, il y a le site et puis il y a la carte. Et ça, c'est très, très important à aller voir. Alors, il y a plein de petits points. C'est quoi les points rouges, les points verts, les rouges?
0: Je pense qu'il y a des points verts où c'est des peintures. Les points rouges, c'est plus les événements. Donc, peut-être les lieux de concert.
1: Ok. Voilà.
0: Mais je pense qu'il y a une légende sur la carte, normalement, pour pas laisser les gens dans le flou. Et les autres points, c'est peut-être plus les installations.
1: Je me suis ruée sur les points comme des gobettes, en fait. J'ai cliqué à tout. Hein. J'ai fait une exploration, hein, comme ça, en me lançant.
0: C'est ça aussi.
1: On peut se laisser... C'est ça qui est bien, en fait. Quand on va sur le site, on peut... on peut y perdre... Pas y perdre son temps, mais s'y perdre un petit peu. Et c'est génial, en fait.
0: C'est un peu ça l'idée, quoi.
1: Ah ouais.
0: Donc voilà. Et sinon, on peut tous se retrouver à Boom Bap le mercredi et on sera là pour raconter la programmation et d'autres choses. Si vous avez envie.
1: Avec grand plaisir, en tout cas.
0: Et écoutez Lila Narrative.
1: Eh ben, c'est ce qu'on allait. Tu vois, j'avais le doigt sur le play là et j'allais mettre 7e. Tu connais Lila Narrative, toi, quand même.
0: Bien sûr.
1: J'allais mettre 7e souffle parce que j'aime beaucoup ce morceau. Mais je l'avais déjà passé il y a un moment. Des fois, je fais des revivals, en fait.
0: C'est très bien. Bah oui, la musique, c'est pas inconsommable, c'est faut que ça revienne.
1: Il faut que ça revienne, voilà, c'est un cycle, mine de rien. Eh ben, on va écouter Septième Souffle, et puis ne raccroche pas hors antenne pendant le morceau, je vais te remercier.
0: Très bien.
1: Chers auditeurs, on se retrouve à tout de suite sur 666, juste après Liliana Narrative et Septième Souffle.

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C'était Lilea Narrative que vous pourrez voir donc au Boom Bap. Ça y est, j'ai reperdu la date. Je vous la redonne juste après. On va écouter un morceau. Et là, je sais que c'est au Cargo et ce sera le samedi. On va écouter. Ben non, on a écouté déjà François Indy Atlas Montaigne et l'invitation au voyage, donc qui sera au Cargo. Et il y aura aussi Brahma que j'ai découvert. On va écouter ensemble le morceau Lenga Lenga. Je vous redonne la date pour le Boom Bap juste après. J'avais qu'à reprendre mes notes, j'ai honte, je vous jure, j'ai travaillé pour rien. Tout de suite, c'est Brahma, Lenga Lenga. On se retrouve juste après et vous pourrez voir Brahma à l'occasion du Palma Festival.

Voilà, on vient d'écouter Brahma et le titre Lenga Lenga. Vous pourrez voir Brahma à l'occasion du Palma Festival et ce sera au cours de la soirée au Cargo. Je vous laisse aller voir sur le site ou sur l'Instagram du Palma Festival. Vous aurez plein d'infos sur tous les artistes qui vont intervenir. Je vous avais dit Lilea Narrative, ce sera forcément, on l'a dit tout à l'heure, le 23 septembre et ce sera à Boom Bap. Là, ce sera gratuit à Caen pour, on va dire, l'ouverture du festival. C'est 18h, voilà, gratuit. Boom Bap, Palme, Lilea Narrative. Et puis Lenga Lenga, eh ben, ce sera au Cargo. Non, c'est pas Lenga Lenga, c'est Brahma. Lenga Lenga, c'est le titre. Ça y est, l'émission approche à sa fin, je me perds. Et pour on va dire, la clôture, et là, ça se passera au Dôme, ce sera avec Ne rangez pas les jardins. Non, ce n'est pas une invitation à ne pas ranger vos jardins, quoique. Et on va écouter un morceau. Moi, j'ai découvert tout à l'heure. Je ne connaissais pas Ne rangez pas les jardins. Donc, laissez-vous aller. Et c'est très, très bien d'aller voir des concerts pour l'avoir fait au Dôme, en fait. Je crois que c'est tout en extérieur, à l'étage. C'est trop bien. Moi, j'adore. En tout cas, on écoute Ne rangez pas les jardins. Et puis, là, ce sera le dimanche. Donc, le dimanche 27.

C'était Ne rangez pas les jardins, vous le verrez pour le concert de clôture du Palma Festival qui sera le dimanche 27 et ça se passera au Dôme. Je vous invite à aller voir, ça se passe le Palma du 23 au 27. Il y a plein de choses à voir et à découvrir, laissez-vous séduire. Voilà, il y a des concerts qui sont, comme on vous l'a dit, certains sont gratuits. Je vois la tête de Junior, il est enfermé dehors. Je vais vous passer un morceau parce que le 24 septembre, il y a un festival aussi qui va faire sa clôture. C'est la dernière date de la tournée AeroLive. Et là, c'est full gratuit. Ça va se passer à l'université. Et puis, il y aura Maivor et Abera. Je vous passe un morceau d'Abera et puis je vais ouvrir à Junior et on se retrouve juste après sur 666. Le morceau d'Abera que je vous passe, alors c'est du rap. Il a déjà joué vous l'avez peut-être déjà vu sur la tournée. En tout cas, voilà, ce sera la dernière date le 24 septembre. N'hésitez pas à y aller à l'université. Ce sera gratuit. En journée, donc vous pourrez tout faire, aller faire la clôture d'AeroLive, aller voir le Palma, qu'est-ce qui se passe, etc., etc. C'est pas très français ce que je vous dis. Rosa Parks tout de suite, on écoute Abera et on se retrouve juste après.

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1: C'était Abera avec le titre Rosa Parks. Et puis, il y aura aussi Maivor. Je vais vous donner des petites infos. J'en ai pas trouvé pendant que j'ouvrais pendant que je suis sur Abera. J'espère qu'on pourra le recevoir et puis l'interviewer. Si tu nous écoutes, tu es le bienvenu dans les Apéro News pour parler de ton projet. Maivor aussi, d'ailleurs. Elle est venue des neiges de Russie et elle est installée en Normandie. Maivor, elle incarne une présence sensible et lumineuse à la croisée de la basse musique et de la sensibilité hyper pop, très très actuelle donc. Elle crée une musique qui mêle énergie électronique et atmosphère féerique, inspirée par l'esthétique des jeux vidéo et des mondes imaginaires. Ses morceaux unissent glitch, voix traitée et basse puissante à des harmonies éthérées qui sont jouées au clavier. Et sur scène, Maivor, elle offre une performance immersive et envoûtante. Sa voix, elle est claire, aérienne, elle est semblable au chant d'une sirène, elle flotte au-dessus des rythmes intenses, guidant l'auditeur à travers une forêt enchantée où l'on se perd pour mieux se retrouver au cœur du chaos. Son projet y porte un message de résilience, de liberté et d'affirmation de soi, mettant en lumière la force créatrice des femmes à l'image des sorcières. On écoute ça tout de suite, c'est Maivor, ce sera le 24 septembre. Et qu'est-ce que j'ai fait ? Non, normalement, c'est le bon titre de Maivor que j'ai trouvé. Voilà, c'est Forget My Name. J'ai eu un doute au dernier moment avec ce petit visuel. Je ne pouvais pas la louper. On écoute et vous pourrez la voir le 24 septembre. Donc, ce sera à l'université. C'est la dernière date de la tournée Aéro Live. On en a fait quelques-unes tout l'été. Il y en a sur la plage et puis il y en a aussi en ville. Le 24 septembre, si vous avez suivi, vous aurez plein de choses à faire et à découvrir. Maivor, Forget My Name sur 666, un extrait de Disappearing. On se retrouve juste après.

Voilà, c'était Maivor que vous retrouverez donc à l'université pour le dernier concert de la tournée Aerolive qui est organisée par le TFT Label. C'est gratuit, n'hésitez pas à y aller, soyez curieux, il y a plein de choses à faire. Et on va refaire un petit bond dans le temps, et là on va passer à vendredi. On a reçu, donc il y a Together Festival au Cargo samedi, mais la veille, il y a aussi Let's Go qui est organisé par l'association Go With The Rhythm. Et donc il y a un apéro talk de 19h à 21h, et je crois que c'est gratuit. Et puis après, dans la programmation, il y aura Mickey Ménage en B2B avec N2L, qu'on ne présente plus, je crois, à Caen. Il y aura aussi Boosty, Dylan en live et la clôture avec Marie. C'est un peu un avant-goût. Alors, Go With The Rhythm, c'est une association qui est portée par des copines musicophiles, toutes rencontrées sur des dance floors au gré d'événements électroniques de la région cannaise depuis une dizaine d'années. Elle a pour objectif de favoriser l'émergence et la professionnalisation des femmes dans le milieu des musiques électroniques, techniciennes et artistes en Normandie. Et l'apéro talk, le thème, c'est femmes et minorités de genre dans le DJing et la production musicale, comprendre les inégalités et faire évoluer les pratiques. Un joli programme en perspective. Est-ce que j'ai le temps de vous passer un morceau qui sera cuté juste avant? Vas-y, laisse-moi la souris. Juste après moi, vous pourrez retrouver, comme chaque mercredi, le Lion Frequency. Junior est en place. Il va peut-être cuter le morceau, mais je vais vous passer quand même un morceau de Dylan, et c'est Do You Need Me. On se retrouve pas la semaine prochaine, je serai pas là, je serai à Nantes. Je vous fais des bisous et je vous dis à tout bientôt.

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1: Bienvenue sur le 99.1 FM. Sois de l'eau, mon ami, comme le disait Bruce Lee. Extrait ce morceau Magma, dernier morceau du Rocking Squat de sa prochaine démo 2026. Voilà, vous êtes bien sur le 99.1 FM. Rassurez-vous, Junior Lanka est au contrôle. On est là pendant une heure avec un petit peu de rap en début d'émission, mais pas mal de reggae roots, un peu de dub, et puis voilà. Alors la semaine dernière, nous avions fait les troisième sessions des interviews réalisées au Nologo BZH cet été. Voilà, sur les 10 interviews réalisées, je vous invite à réécouter toutes les émissions, et les interviews sont réécoutables sur Mixcloud. Voilà. Et d'ailleurs, on va se mettre, je voulais commencer tranquillement mais sûrement avec ce morceau de Roots Organization, Adopta and the Black Hawk Roots All Stars. Les Adopta et Black Roots All Stars, vous en avez entendu parler notamment pour leurs derniers travaux avec Marcus Eye. Voilà, Fullness, l'album, on en avait parlé dans l'émission. Mais là, c'est sans Marcus Eye et c'est de la musique, ça s'appelle Caribbean Serenade. Un album composé de 10 titres dub et uniquement instrumentaux. Et on va s'écouter ça, on va se mettre ce petit morceau qui s'appelle Coconut Split. Et puis voilà, on va partir tranquillement vers la Jamaïque. Allez, accrochez-vous bien, c'est Lion Frequency Radio Airlines.

La rencontre entre Roots Organization, Adopta and the Black Roots Hawk and the Black Hawk Roots All-Star, voilà. Pour se plonger comme ça dans les ondes du Rocksteady. Et puis quelques actualités aussi. Actualité, album réédition d'ailleurs. Réédition d'un album des Congos, Image of Africa. C'était le troisième album des Congos. Il va ressortir là chez VP Records. Et c'est vrai que c'est des albums plutôt méconnus. Un autre album était sorti aussi qui s'appelait Congo Ashanti aussi, qui a été réédité. Voilà, des Congos. Et les Congos qu'on avait eu d'ailleurs, en interview, hein, comme je le disais, Onologo BZH. Toujours intéressant de retrouver ces trois chanteurs. Et aussi, j'en profite parce que, en retrouvant cette news donc, sur le site reggae.fr, on en apprend aussi, j'ai appris qu'il y avait un documentaire que je ne connaissais pas qui s'appelle Jam Down. Et que vous pouvez voir un documentaire d'un peu plus d'une heure avec Tutsi Bert and the Congos notamment. Ça nous plonge dans la Jamaïque de l'âge d'or. Et puis voilà, on voit les artistes en studio chanter. Cédric Myton, toujours en forme. Et donc du coup, on va s'écouter un morceau extrait de cet album Image of Africa réédité très prochainement. Avec ce morceau Stay Alive, hein, c'est un des messages qui me disait c'est important. Allez, bah oui. Roots Reggae.

Vocal des Congos avec donc ce morceau Stay Alive et donc sur l'album Image of Africa qui va être réédité très prochainement. Et donc je parlais aussi du documentaire tout à l'heure. Il y a un autre documentaire qui va sortir aussi, celui sur Roger Stephens. Et un des collectionneurs, le collectionneur mondial de reggae qui voilà, cherche à ouvrir un musée en Jamaïque, un musée national avec toutes ses archives, tout ce qu'il a collecté pendant toute sa vie. Roger Stephens d'ailleurs, qui était venu à Hérouville-Saint-Clair d'ailleurs il y a 35 ans peut-être. Big up Jan Egril notamment. Le père aussi, et tous ceux qui ont participé à l'organisation de ce film d'ailleurs qui a eu lieu au Café des Images. Et donc le film Livicated, on n'a pas la date de sortie, mais le trailer est disponible. Donc voilà, ce collectionneur à découvrir, donc ce documentaire qu'on a hâte de découvrir surtout. Voilà. Et on va continuer avec la jeune génération. Vous avez eu cet été, quand j'étais pas là, une petite mixtape d'Azizi Roméo. Et ben, on va se jouer un morceau que je voulais vous jouer déjà depuis deux semaines. Ce dernier morceau, Thanks and Praises. On remercie, bien sûr, toutes les générations, tous les gens qui font reggae music.

monsieur Azizi Romeo, dont l'album va sortir le 2 octobre. L'album s'appelle Signs of the Time, signe du temps. Et vous pourrez précommander l'album, donc. Et on va continuer avec un autre artiste. Cette fois-ci, on va revenir vers l'Angleterre, plus précisément à Manchester, avec l'artiste Joe York. Joe York, donc, qui nous annonce un album Shallow Fantasy, Illusion Futile. Voilà, un petit peu touché, marqué par, on sent des déceptions sûrement amoureuses, ou en tout cas, ou peut-être pas que amoureuses. Bref, en tout cas, un album qui s'annonce plus atypique que ce qu'il nous a proposé par le passé sur des trucs très reggae, là notamment avec le morceau qu'on va s'écouter. Il y a un côté un peu pop anglaise d'ailleurs. Le morceau est sorti il y a 6 jours. Le morceau, ça s'appelle Don't Rush Me Now. Et il laisse la place aussi, Joe York, à cette voix qu'on avait tendance à l'avoir sur quelque chose de très aigu, très haut perché, de quelque chose de plus posé. Allez, c'est parti. Don't Rush Me Now, Joe York, dans le Lion Frequency Radio Show.

New York, le dernier single Don't Trash Me Now. L'album, lui, sortira le 13 novembre. Et ça sort chez le label Rhythm Steady. Voilà. Et nous avons une petite avant-première. Et je remercie Thiago, le Give Thanks Music, pour nous avoir envoyé ce petit morceau avant sa sortie. Ça sort après-demain, le 18 septembre. Dernier Jalil, avec ce morceau Over Again, qui sortira chez Out There Records, donc dans deux jours. Et hola pour vous avant sa sortie dans Lion Frequency.

par Jerome Smith et River Nile Productions. Le tout nouveau, donc, Jalil, qui sera disponible après-demain. Et on continue, tu vois, on passe de l'Angleterre à la Jamaïque pour revenir en Angleterre avec Brother Culture et Volume A, avec ce morceau Face the Storm, sorti chez Evidence Music. Et ouais, faut faire face à l'adversité, faut pas avoir peur face à tout ce qui se passe face à nous. On nous dit que la machine va nous tuer. Alors c'est ça l'air du temps. Alors il y a des messages, il faut continuer de lutter face

match. Allons ensemble affronter ce futur. Yeah, Brother Culture, donc, et volume A. Alors, cette fois-ci, on va faire une passerelle entre l'Angleterre et notamment la Hollande, les Pays-Bas, avec le Slima Sound, un morceau que m'a envoyé, enfin, un album que m'a envoyé Yoda, d'ailleurs, que je big up au passage. Slima Sound, Quality Roots, qui sont de Groningen. Et donc voilà, l'album est sorti en juillet dernier. Ça s'appelle Slima Sound Meets the Roots Tribe Players. Pas mal d'invités sur cette prod. On peut citer notamment Mika Shemaya. On peut citer notamment Makian Arise. Voilà, Makian Arise. On peut citer Ayman, on peut citer Hydrin Natural, et puis Maccabi, dont on va s'écouter tout de suite le morceau Nafalodem. Voilà, on va les suivre dans leur folie. Allez. Eh oui, faut pas se laisser laver le cerveau.

pour le vocal. Et donc plein d'autres artistes à retrouver sur ce Sima Sound Meets the Roots Tribe Players. Sorti en juillet, le 24 juillet dernier. Et on continue avec un autre, tiens, One Redeem, le Ram Up Redeem. Et cette fois-ci, c'est Mika Shemaya pour ce Rootsman Style. Toujours à l'écoute du 99.fm. Ah oui, cette semaine, je parle pas trop. On s'est bouffé les interviews les quelques semaines précédentes. Reggae music bien joué pour toi.

Rootsman Style, donc de Mika Shemaya, sur le Ram Up Redeem chez Evidence Music, sur le label Greatest Trees. Et on va continuer avec, avec un petit peu de Robadab Digital, notamment avec un des iTunes. On a parlé pas mal ces derniers temps de Zentone, mélange entre Zenzile et iTunes et Jolly Joseph, le chanteur des Dub Shepherd aussi. Et là, c'est Dom Peter qui fait partie donc des iTunes, qui était le batteur, enfin des DJ vétérans et fondateur aussi dans les iTunes, qui nous sort un morceau avec Warrior Queen. D'ailleurs, il n'y avait pas beaucoup de voix féminines jusqu'à présent, en plus dans cette émission. Et après le Rootsman Style, ce morceau s'appelle My Philosophy. On peut dire aussi qu'il y a une version remixée par Rico d'OBF en jungle. Donc n'hésitez pas, je vais vous mettre juste la version originale. Dom Peter et Warrior King pour ce My Philosophy dans Lion Frequency.

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1: Dom Peter et Warrior Queen pour My Philosophy. Et on continue avec Solo Bonton. Solo Bonton qui revient avec un nouvel album produit par Dilly. Ça sort chez Stingray Records. Et voilà, l'EP, donc, je ne sais pas s'il est sorti. En tout cas, c'est 6 titres. Le morceau qu'on va s'écouter, c'est Never Drop Your Guard.

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1: Never drop your guard, Solo Banton. Et voilà, donc l'EP 6 titres. Et on continue avec Takana Zion. L'album arrive aussi le 2 octobre. Il a fait ce petit featuring avec Warrior King, Few Words. Il y a un nouveau single aussi qui vient de sortir. Mais je voulais mettre celui-là avec Warrior King. Smoking marijuana, sitting in a corner, thinking about my future. T'es toujours sur le 99.1 FM.

Shakana Zion en combinaison avec Warrior King pour ce morceau Few Words qui sera donc sur l'album à venir de Shakana Zion. Voilà, tout simplement le 2 octobre. Shakana Zion, son album. Et il sera aussi à l'Élysée Montmartre à Paris ce 8 octobre. Voilà, et c'est donc, je l'ai dit, sur le label Soul Beats Music, donc Shakana Zion. Et il me reste quelques minutes encore, le temps de vous passer deux, voire trois morceaux. Alors, la prochaine, c'était celle-là, allez. OBF, Mr. Williams et Lady Ice, avec un morceau Ring the Alarm, après avoir collaboré sur le Mandela, qui avait cartonné notamment dans les sons de système. Ce morceau avec notre chanteuse de Manchester, Lady Ice, et l'autre anglais, Mr. Williams, londonien, et Rico. On arrive à la fin tranquillement de cette émission. Donc, on va finir en dub après les roots, les reggae, les digital. On est passé par mal de styles. Et là, je vous emmène dans une autre vibe. Vous êtes toujours dans le Lion Frequency Radio Show. Mais nous arrivons tranquillement, mais sûrement, à destination.

OBF Mr. Williams, Lady Ice pour ce dernier single sorti il y a 5 jours, Ring the Alarm. Allez, on va partir avec cette petite combinaison entre Tenja in Dub et Tangless. Tenja, c'était un chanteur dans le groupe Dub Art, qui était un groupe d'Angleterre qui avait remporté d'ailleurs le Rototom en 2013 et qui avait même remporté le concours pour la finale. Enfin, ils ont été en finale du concours du meilleur groupe amateur de Royaume-Uni qui a été diffusé sur la BBC pour Tenja. Et puis Tangless, c'est une auteure, compositrice, interprète qui est plus dans le folk, et elles ont sorti là un projet de titre qui s'appelle Daft Skunk, dont on va s'écouter tout de suite le titre éponyme. Allez, on va se quitter là-dessus. Prenez soin de vous et des autres. Rendez-vous la semaine prochaine. C'était la 900e émission du Lion Frequency, au passage. Voilà, allez, c'était Junior Lanka. Pour te servir, toi, et toi aussi, et puis toi aussi là-bas.

Coucou les Rasta, c'est Daytona Fever Sensation avec l'émission Jamaica Fever Sensation Volume 2. Nous avons laissé la main à Gang Lion pour Curated La Selecta, comme on dit dans les milieux autorisés. Accrochez-vous mollement à votre moquette, car ça va décoller sévère. Trop fire, enjoy.

Voilà, salut à toutes et à toutes, c'est donc Interférence avec vous sur l'Onde Rock, le 666-99.1, compagnie de Christophe, jusqu'à 23h. Alors l'album de la semaine nous ramène en octobre 1985 sur le label Noise Records. On va retrouver le deuxième album studio d'un groupe suisse, bien sûr, qui s'appelle Celtic Frost. L'album c'est Tomegatarian, très belle pochette de H.R. Giger. Alors Tomegatarian, ça vient eh bien, de Alcester Crowley, qui se surnommait un petit peu comme ça à l'époque où il était encore sur cette terre. C'est bien sûr Tom G. Warrior qui produit l'album. C'est d'ailleurs lui que l'on retrouve à la guitare, au chant, Dominic Steiner à la basse, Reed Sinmark à la batterie. Quelques musiciens viendront faire un peu de featuring. On a retrouvé, issu de cet album, le morceau Down of Megiddo. Allez, on revient à cette année 2026 en allant faire un petit tour chez Frontiers Music avec la sortie du nouvel album de Pride of Lion, le groupe de Jim Petherick de Survivor. Donc l'album est paru en juillet. L'album s'intitule Unbridled et le titre qu'on va en découvrir, c'est le titre de l'album Unbridled.

0: Alors vous allez voir, on va radicalement changer de style. On part chez Napalm Records avec un album live, celui du groupe allemand Varg, un album enregistré au Volkszeit Festival en 2024. Alors l'album est paru en mai 2026. On découvre issu de cet album le morceau Blutar.
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0: Vielen Dank.
1: Allez, petit passage par la Hollande pour un peu de Death, matinée de Black et de Doom, Testimony Records. Au mois de juin, nous a sorti le nouvel album de Soulburn qui s'appelle Quantifying Cosmic Doom. Cette fois-ci, on en extrait le morceau M87, What Hopes to be Born.

Allez, on va continuer de se balader puisque cette fois-ci, on va passer par Prophecy Prediction et au mois de juin, ils nous ont sorti le nouvel album du groupe Klimt 1918, un album qui s'appelle Amour et dont on va extraire le morceau Aventine.

Voilà, on va mettre pendant un petit instant les nouveautés dans le fond du bac à glaçons pour retrouver un autre album de 1985. On est au mois d'avril et on retrouve le premier album studio des Anglais de Blitzkrieg. L'album s'appelle bien sûr A Time of Changes avec sa charmante petite bestiole sur la pochette. Alors, un album sur lequel on va retrouver Brian Ross, Mick Proctor, Jim Siruto, Nick Moore et Taylor, donc un album paru sur le label Niche Records, produit par Martin Smith et Brian Ross lui-même. Un album qui préfigurera de très belles choses pour ce groupe et on reparlera de Satan, bien sûr, un petit peu plus tard. Pour l'instant, place à la musique. On s'écoute tout de suite le morceau Pull the Trigger.

Allez, retour à 2026 dans un style totalement différent. On va retrouver Amberion Down qui nous a sorti un nouvel album le 26 juin dernier chez Napalm Records, un album qui s'appelle Temptation Gates. Alors à l'époque, eh bien, était sorti le quatrième single du groupe. On retrouve le morceau Moon.

Allez, cette fois-ci, on fait un détour par l'Italie pour retrouver le groupe Heaven Fall avec un extrait de leur dernier album en date, Torn, paru le 15 mai dernier, donc via le label Rockshot Records. Petite pochette assez minimaliste, mais qui met bien le ton de cet album. On s'écoute tout de suite le morceau Stramonium.

Voilà, on laisse tout ça se terminer tranquillement. Et comme vous l'avez vu, les albums qu'on vous présente, eh bien, sont sortis il y a quelques mois. Alors, c'est normal, puisque comme l'été, on ne passe pas de nouveautés, mais qu'on fait des émissions spéciales. Eh bien, on met tout ça de côté et on vous les passe un petit peu plus tard. Alors, ce n'est plus vraiment de la nouveauté. Enfin bref, on n'est qu'à 2 ou 3 mois d'écart. Ça vous permet quand même de découvrir de charmantes et jolies choses, comme un nouvel extrait de l'album de Masterplan, le groupe allemand, donc formé par l'ex-guitariste d'Halloween Roland Grappao. L'album est sorti le 26 juin via Frontiers Music. L'album s'appelle Metal Morphosis. Le titre que vous allez pouvoir découvrir, c'est Electric Nights.

Voilà, alors toujours dans les albums parus un peu plus tôt dans l'année, on repart une fois de plus chez Napalm Records. Là, l'album est sorti le 17 avril dernier, c'est un live, il s'appelle Live and Alive, c'est celui du groupe de hard rock suédois Thunder Mother, de charmantes demoiselles aux commandes de cet album. On s'écoute le morceau « The Road is Ours ».

Voilà, alors que l'on s'approche de la fin de cette première heure d'émission et surtout de la série qui décoiffe tout sur son passage. On va retrouver un deuxième extrait de l'album de la semaine, octobre 1985. On retrouve tout Megatherion, l'album des Suisses de Celtic Frost à la superbe pochette, on en a déjà parlé. Pour ceux et celles qui ne connaissent pas, je vous laisse aller voir tout ça sur le net. Tom G. Warrior, bien sûr, aux commandes de l'album. On découvre cette fois-ci le morceau Circle of the Tyrants.

Voilà, on y est. On va retrouver maintenant la série qui pique sur les bords et on va l'entamer aux États-Unis avec un peu de Black Doom. On va retrouver le groupe Desiccation avec un extrait de leur deuxième album complet, comme ils disent chez eux. Donc, il est paru le 15 mai dernier sur le label Carbonized Record. Très jolie petite pochette en noir et blanc à l'ancienne. L'album s'appelle Legatum Mortuorum et le titre que nous, on va en extraire et vous faire découvrir, c'est celui qui a donné son nom à l'album, Legatum Mortuorum.

Allez, on va pas trop bouger pour l'instant, on va rester aux États-Unis, toujours avec du Black. Et là, l'album est paru le 24 avril dernier sur Disorder Recordings. Alors là, pas de pochette en noir et blanc, c'est un petit peu plus coloré. L'album, c'est Sulfur, le groupe, c'est Bringers of Disease, et le morceau, c'est Sacred Heart of the Abyss.

Voilà, et comme on est bien aux États-Unis, ou pas du tout, c'est pas grave, on va y rester. Alors cette fois-ci, vous allez voir, c'est différent, un peu de death avec un peu de grind, tout va bien. Là, on est toujours le 24 avril, on est chez Nefarious Industries, l'album c'est Everice. Le groupe Nequoyant, là, la pochette est un peu plus évoluée que les deux précédentes. Pour la musique, on vous laisse juger, le morceau c'est Splenetic and Merriband.

Voilà, et on va terminer tout ça toujours dans le black, sauf qu'on revient chez nous en Europe, on va faire un petit tour en Belgique avec le groupe Air Drick. Donc celui-là, si vous le placez au Scrap, vous avez gagné tout. Enfin bref, trêve de plaisanterie. Par contre, très belle pochette là en noir et blanc. L'album s'appelle Unsweaver. Il est paru le 21 mars dernier sur le label Armor Fati Production. Je vais avoir du mal à vous prononcer le titre, mais c'est pas grave, on va se lancer de Latz Vance Van Ein Starvende Ohr.

Allez, on va dire qu'on va revenir à des choses un petit peu plus classiques, même si on lâche les nouveautés pour revenir en 1985. Alors, le label, c'est Zombo Records. La date de sortie réelle de l'album, c'est le 30 novembre 1985. Donc, il a été réédité en 2000.

2025 remasterisé, parce qu'effectivement, eh bien, la version d'origine a quand même un son relativement faible. On va retrouver le premier album de Watchtower qui s'appelle Energetic Disassembly. Un très bel album qui augure d'une très belle mais très courte carrière, même si le groupe est revenu un peu plus tard avec un nouvel EP. On y retrouve la seule participation avec Jason McMaster, Billy White, Doug Kaiser et Rick Colaiuca à la batterie, qui lui fera une carrière un petit peu plus longue. On va donc écouter extrait de cet album, le morceau Cimmerian Shadows.

Allez, petit tour au Pays de Galles à Cardiff avec le groupe King Kraken qui nous fait dans un mix de heavy, de hard rock et de stoner un titre inspiré de la guerre des mondes. Ça sort en indépendant, c'est un single, c'est sorti d'ailleurs il y a quelques temps, comme un peu tout ce qu'on vous passe aujourd'hui, le titre Call to War.

Allez, petit passage en Hongrie, ce qui est quand même assez rare dans Interférence. On va retrouver The Moon and the Night Spirit, un peu de néo-folk. L'album s'appelle Seed of the Formless. Il est paru lui aussi en avril chez Prophecy Production. Très très jolie pochette qui va bien avec l'esprit du groupe et de sa musique. Alors ça, je vous laisse aller le voir sur le net. Décortiquer à la radio, ça va être très compliqué. On s'écoute le morceau Odyssey Lehman.

Voilà, alors quand on reçoit des albums ou des singles, on a toujours une petite description pour nous mettre l'eau à la bouche et pour pouvoir vous en faire profiter. Alors pour ce qui va suivre, si vous aimez Motorhead, Venom ou Sodom, c'est pour vous. Le groupe Chainfist nous sort leur premier album via Starborn Records. On retrouve le single issu de cet album qui s'intitule « The Tomb is Burning ».

Voilà, il nous reste un peu moins de 10 minutes à passer ensemble. On va rester au mois d'avril, le 23, avec une sortie chez Napalm Records, le dernier EP en date du groupe de thrash américain Hyphen. On les retrouve, donc l'album, le EP s'appelle Never a God. On va les retrouver avec une reprise du groupe Psychosis. Le morceau, c'est Twist of Faith.

Voilà, on a un petit peu débordé sur l'horaire. On termine donc avec un dernier extrait de l'album de la semaine, Two Megatherium de Celtic Frost, 1985. Le morceau, c'est The User Pearl. Alors, restez bien branchés sur le 666 de rock dans tous ses états, 24h sur 24, 7 jours sur 7, enfin bref, tout le temps. On sera de retour, nous, la semaine prochaine pour de nouvelles aventures. Prenez surtout bien soin de vous et de vos proches. Salut!

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0: Question de culture générale. En 2004, je quitte mon pays à 18 ans pour étudier aux États-Unis. Phénomène de la basse et moyenne troposphère, j'ajoute aux lignes épurées du modernisme une note de baroque. Adoptant rapidement mon radiateur en forme de fer à cheval, je commence par attaquer l'émail, puis progresse dans le tissu calcifié recouvrant la pulpe. Bien adapté à la vie aquatique, je possède des pattes postérieures palmées et une queue aplatie. Instrument de prédilection de Narciso Yepes, pouvant être classique, folk ou électrique depuis 1920, je suis.
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0: Voilà, question pour un champion. Bonne soirée à tous, merci.

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